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1: Bonjour les passionnés de country music. Allons aujourd'hui à la rencontre de Rick Trevino. Il sera sur le festival Country Rock de Mirande le 10 juillet 2027. Avant de découvrir son parcours musical, écoutons le bonjour qu'il nous adresse.
2: Hello to all WRCF listeners. I'm Kick Trevino, and I'll be performing at the Mirande Festival on the 10th of July, 2027. Check out my songs on WRCF, and thanks to Jared for having me. See you soon.
3: Rick Trevino, de son vrai nom Ricardo Trevino Jr., est un chanteur, auteur-compositeur et musicien américain né le 16 mai 1960 et 11 à Austin, au Texas. Sa musique se situe à la croisée de la country, du Tejano, du Tex-Mex et des traditions mexicaines. Écoutons pour commencer cette émission la chanson « Un momento alla ». Elle vient de Domundo, 1993, son premier album en espagnol, qui mélangeait justement country, Tejano et musique mexicaine.

Issu d'une famille musicale, Rick grandit avec la musique Tejrano et country, mais aussi avec la musique classique et la pop rock. Son père jouait dans un groupe de Tejrano local. Rick étudie notamment le piano classique et la clarinette. La fratrie se compose de Adam Trevino, un frère cadet, et d'une sœur, Crystal Trevino. Écoutons The Ride, du single sorti le 8 juillet 2024 sous le label Campo Negro Records.

En 1993, il fait ses débuts discographiques avec l'album Dos Mundos, essentiellement en espagnol. Particularité remarquable, son titre Just Enough Rope est enregistré en anglais, en espagnol et dans une version bilingue. Il s'agit d'une étape importante dans l'histoire récente de la country, car Trevino devient l'un des premiers artistes à populariser simultanément la country en anglais et en espagnol. Écoutons Just Enough Rope.

En 1994, son album éponyme, Rick Trevino, lui apporte une véritable reconnaissance nationale. Il contient notamment She Can't Say I Didn't Cry, classé numéro 3 country aux États-Unis. Doctor Time, classé numéro 5. Honky Tonk Crowd et Just Enough Rope. Écoutons. She Can't Say I Didn't Cry est ensuite Doctor Time.

Rick Trevino poursuit avec le titre « Looking for the light in 1995 », puis « Learning as you go in 1996 ». Son titre « Learning as you go » atteint la deuxième place du classement country américain, tandis que « Running out of reasons to run » arrive en tête du classement country. Écoutons « Looking for the light puis « Learning as you go » et pour terminer « Running out of reasons to run ».

La carrière de Rick constitue alors un pont assez original entre Nashville et la culture musicale mexicano-américaine du Texas. AllMusic le décrit comme l'un des premiers chanteurs hispaniques à connaître un succès important dans la country depuis la génération de Freddie Fender et Johnny Rodriguez. Écoutons par Rick la chanson « Better in Texas ».

Rick Trevino a continué à enregistrer et à se produire après sa période de succès des années 1990. Parmi ses titres plus récents figurent notamment I Am a Mexican avec Flaco Jiménez 2018, Cinco de Mayo 2020 et The Ride 2024. Terminons cette émission sur Rick Trevino avec la chanson Olivia et le titre Cinco de Mayo, sorti en single en 2020.

pour la route, écoutons une dernière chanson. See Rock City de l'album Learning As You Go.

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2: Bonjour les passionnés de country music. Aujourd'hui, place au Bluegrass avec sa splendide ambassadrice Rhonda Vincent. Rhonda est lumineuse et l'album A Possibility qu'elle vient de sortir en ce mois d'août 2026 est à son image. Après le bonjour bien sympathique de la reine du Bluegrass, écoutons un premier titre l'entraînant, Long Black Lincoln Dream.
3: This is Rhonda Vincent. I am delighted to present my new album to the listeners. Thanks to Gerard for welcoming me to WRCF. Thank you for listening to my songs. I hope to see you soon.

L'album A Possibility de la reine du bluegrass Rhonda Vincent, paru sur son label Upper Management Music en août 2026, reçoit un accueil chaleureux de la part des fans et de la critique pour ses harmonies familiales saisissantes, notamment avec Darin Vincent et ses pistes phares comme Make It Blue et Long Black Lincoln Dream, ainsi que la virtuosité intacte de son groupe The Rage. Écoutons Far Away From Home.

L'album met en valeur la clarté des arrangements instrumentaux et le talent des musiciens du groupe The Rage. L'enregistrement et la production ont eu lieu dans différents studios à Nashville, tels que Adventure Studios, Tranquility Sound Studios et 10-10 Studios. Le mastering a été réalisé par Alex McCullough à Nashville. Voici le titre éponyme de l'album A Possibility avec comme invité Dan Timinsky.

Soulignons ici la magie des voix de la fratrie Vincent, décrivant les refrains comme de véritables moments de grâce acoustique. Des titres comme « Make it Blue », dévoilé sur les réseaux sociaux, morceau phare du projet, est marqué par une forte profondeur mélodique et les harmonies vocales de son frère Darin Vincent. Ce titre purement bluegrass met en valeur la dextérité instrumentale de son groupe « The Rage ».

Voici votre émission, autour d'un album. Aujourd'hui, nous vous proposons de découvrir Dive Bar Beauty Queen, un album de Ashland Craft, qui est sorti en 2025. Écoutons le titre, Dive Bar Beauty Queen, une chanson qui dévoile le tempérament fougueux de Ashland et l'ambiance des bars. C'est un morceau entraînant, taillé pour

Cette chanson, Ashland l'a écrite vers ses 18 ou 19 ans, à peu près. Elle se produisait à l'époque en Caroline du Sud, dans un bar miteux appelé Wendell's Dippin' Branch. Depuis, la vie a changé. Écoutons un deuxième titre de cet album, Yard Sale. Une chanson entraînante, coécrite avec deux bonnes amies de Aslands, Cassette Indahl et Lee Starr, qui est aussi l'une des productrices de l'album. Interprétée avec Maestas et Ashley McBride.

Écoutons la chanson Kick Rocks Cowboy, qui s'impose rapidement comme un titre phare et un incontournable de ses concerts. Ashland Kraft confie que c'est actuellement la chanson qu'elle utilise pour clore ses spectacles.

0: Écoutons le titre, Doesn't Have to Be That Way. Ashland raconte que dans cette chanson, elle y trouve ce qu'elle aime dans la musique. Elle est pleine de peps, elle a un petit côté âme, c'est de la country, et elle donne envie de danser. Cette chanson est un vrai bijou pour elle.
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Terminons cette présentation avec un des moments forts de l'enregistrement en studio, à savoir l'intégration d'un solo de clarinette basse dans la chanson Hanging Up the Honky Tonk. Un choix audacieux suggéré par Jess Gromey, une des productrices. Cela s'est avéré payant. C'était tout simplement magique une fois le morceau terminé, a déclaré Ashland.

Et Bluegrass Boys, bienvenue sur WRCF pour un nouveau numéro de Bluegrass Rules en compagnie de Christian, votre émission entièrement consacrée à la musique bluegrass, avec cette semaine comme album découverte Whole World Round, le 10e album de Kenny et Alda Smith. Kenny est né le 19 septembre 1967 à Nine Mile dans l'Indiana et Amanda est née à Davisville, Virginie Occidentale. Tous les deux sont chanteurs et guitaristes. Sur cet album, ils sont accompagnés par Caleb Smith au banjo, Corey Piatt à la mandoline, Kyle Perkins et Austin Maynard se partagent la basse et en guest sur certains titres, Al Sergel aux percussions. J'en ai choisi trois pour l'émission. Le premier que nous venons d'écouter en ouverture, interprété au lead vocal par Amanda, Every Night I Wished Upon That Star. Voici maintenant Sarah Milanovic et Daisy Cutter. Sarah est une chanteuse, songwriter, violoniste originaire de la région de la Mohawk Valley dans l'état de New York. En 2000, elle forme le groupe Daisy Cutter, avec qui elle a sorti 8 albums. Les membres actuels sont Greg Anderson à la guitare, Boo Reiners au banjo et à la guitare, Bob Buckley à la basse, et en guest sur son prochain album Last Resort Motor Inn qui sortira au mois d'octobre, Abby Garner au dobro, Cody Kilby, dobro et mandoline. Le premier single extrait de ce futur album qui sortira dans quelques semaines, c'est Planting and Harvest.

C'était Sarah Milanovic et Daisy Cutter avec le premier single Planting and Harvest de leur futur album qui sortira au mois d'octobre et qui s'appellera Last Resort Motor Inn. Randy Barnes est un bassiste-chanteur originaire de Richmond dans le Kentucky, âgé de 61 ans. Il vient de sortir son premier album éponyme. Avant sa carrière solo, il a joué dans de nombreux groupes. Le dernier en date, c'était Fast Track. Sur le titre que nous allons écouter, il est accompagné par Chris Davis à la mandoline et aux harmonies, Jeff Partin, dobro harmonie, Scotty Fields à la guitare, Jason Barry et Kathy Penn Jenkins au fiddle. Cet extrait de son premier album éponyme, c'est There's More Pretty Girls Than One.

Vous êtes bien sur WRCF en compagnie de Christian pour Bluegrass Rules. Après Randy Barnes et There's More Pretty Girls Than One, extrait de son premier album solo éponyme, nous venons d'écouter Rebecca Spear, née Rebecca Long le 19 janvier 1984 à Lincolnton en Géorgie. Elle a sorti deux albums en 2016 et 2017. En 2017, elle a épousé Ben Spears, de 53 ans son aîné. Il est décédé 3 ans plus tard. Depuis, elle a sorti uniquement des singles et j'espère très bientôt un troisième album. Sur le titre que nous venons d'écouter, Moses, qui est une reprise de la chanteuse folk rock Patty Griffin, elle est accompagnée par Jenny Roberts et Cathy Blomart Kimba aux harmonies vocales, Justin Moses fiddle dobro, Derek Vaden au banjo, Tony Vray à la guitare et Evan Windsor à la basse. Le groupe Bells of Blue est originaire du Mississippi, formé par les sœurs Nancy Decker, chant, guitare, fiddle, et Dolly Slayton, chant et basse, avec en guest leur troisième sœur Shari Lovan aux harmonies et les autres musiciens de studio qui jouent sur leur album, Harry Welter à la guitare, Daniel Norton au dobro et Hensley Ponchak au fiddle. L'album s'appelle Old Pine Box et l'extrait que vous allez écouter, c'est Ghost Town.

0: Vous êtes toujours sur WSF en compagnie de Christian pour Bluegrass Rules. Après Bells of Blue et Ghost Town, extrait de leur premier album Old Pine Box qui est paru il y a quelques semaines, nous venons d'écouter le dernier single de Wyatt Ellis, né le 3 avril 2009 à Maryville dans le Tennessee, mandoliniste-chanteur. Il a sorti un premier album en 2024 et depuis plusieurs singles. Rocky Top Bottom que nous venons d'écouter. Sur Rocky Top Bottom que nous venons d'écouter, il est accompagné par Alex Leach à la guitare, Andy Teno au banjo, Noah Goebel au fiddle et Julia Eversole à la basse. Il est temps de retrouver pour la deuxième fois Kenny et Amanda Smith pour le deuxième extrait de l'album découverte de la semaine, Whole World Round, qui est leur dixième. J'ai choisi comme deuxième extrait Pretty Little Baby et le lead vocal est tenu sur ce titre par leur fille Annabelle.
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Vous êtes toujours sur WRCF en compagnie de Christian pour Bluegrass Rules, votre émission entièrement consacrée à la musique bluegrass. Après Kenny et Amanda Smith, ainsi que Annabelle Smith, leur fille de 11 ans, qui tient le lead vocal sur le deuxième extrait de l'album découverte de la semaine, Pretty Little Baby, l'album lui s'appelle World World Round, nous venons d'écouter The Brass Cars, avec l'instrumental de la semaine, extrait de leur nouvel album qui était album découverte il y a 15 jours, Not That Gown. Le titre, c'était Little Sugar Creek. Écoutons maintenant quelques titres pop, rock ou country en version bluegrass. Et on commence avec une reprise des Beatles par Ettore Buzzini, banjoiste chanteur né en 2007. D'origine suisse-italienne, il vit aujourd'hui à Morrisville, en Caroline du Nord. Il vient tout juste de sortir Blue, Blue, Blue, son premier album. Et sur cet album, il y a deux reprises, dont une des Beatles, All My Lovin'.

Vous venez d'écouter Ettore Buzzini avec All My Loving, une reprise des Beatles en version bluegrass sur son premier album qui vient de paraître, Blue, Blue, Blue. The Penny Family est un groupe familial de bluegrass gospel originaire de Belleville en Caroline du Nord. Les membres sont le père Brent Penny à la guitare et au chant, la mère Sonia à la basse et leurs enfants Jeremiah banjo guitare chant, Léa, fidèle et chant, et Silas, à la mandoline et au chant. Ils viennent de sortir un premier album éponyme, avec notamment un titre que Elvis avait enregistré sur son deuxième album gospel, qui lui a valu un Grammy Award, Where No One Stands Alone.

Vous êtes toujours en compagnie de Christian sur WRCF pour Bluegrass Rules. À l'instant, The Churchmen, groupe de Bluegrass Gospel de Collinsville en Virginie, formé en 1989. Les membres actuels sont Greg Jones, mandoline et chant, Jay Adams, guitare harmonie, Carol Arne, banjo harmonie, Keith Clark à la basse, et sur l'album Christian Gillikin au fiddle, qui a été remplacé depuis par Josh Green. Will You Be Going est le titre de leur 15e album. Nous venons d'écouter leur version de Long Black Train, le premier succès de Josh Turner. Juste avant, The Penny Family avec Where No One Stands Alone, de leur premier album éponyme. Retrouvons maintenant la famille Trakimovits, dont le nom de scène est Dear Maribella and the Pig Kickers. Il y a Isabella au fiddle et au chant, Anne-Marie guitare et chant, Peter banjo et chant, Christopher à la mandoline et leur père Joël à la basse. Ils ont débuté en 2024 et ont déjà sorti 3 albums et un EP. Leur nouvel album s'appelle Red Goes With Everything. On avait déjà écouté un extrait de cet album lors de la toute première émission de cette nouvelle saison. Et le deuxième, c'est un classique du western swing, notamment enregistré par Bob Wills, Ida Raid.

0: Vous êtes encore pendant quelques minutes en compagnie de Christian sur WRCF pour Bluegrass Rules. Après Dear Mary Behind, The Pig Tickers et leur version de Hide the Red de Bob Wills sur leur nouvel album Red Girls With Everything, nous venons d'écouter Exily and Blue Summit avec Wish I Could Say, une reprise du groupe Cadillac Sky de 2007, extrait de l'album qui vient tout juste de paraître Cover to Cover. 5 titres étaient déjà parus sur AEP il y a presque un an. Et là, sur l'album, il y a 6 autres titres. Cet album sera bien sûr album découverte très bientôt. Le groupe vient de Santa Cruz en Californie. Il se compose de Exily mandoline et chant, Scott Gates guitare et chant, Ian Purratt fiddle et chant, Sally Tuttle guitare et chant, et Sean Newman à la basse et au chant. La semaine prochaine, l'album découverte sera le 26e album de Rhonda Vincent, The Possibility. Elle est née le 13 juillet 1962 à Kirksville dans le Missouri, mandoliniste, guitariste, chanteuse. Elle a sorti donc 26 albums, studio, live et collaboratif. Sur son dernier album, elle est toujours accompagnée par son groupe The Rage, avec Mickey Harris à la basse, Aaron McDarris au banjo, Zach Arnold, guitare et harmonie, et Adam Haynes, fiddle, harmonie. Vous aurez droit à 3 extraits de cet album la semaine prochaine. En voici un premier pour aujourd'hui, Lonesome Arctic Blues.
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C'était Rhonda Vincent avec Lonesome Arctic Blues, le premier extrait de son album A Possibility, son 26e qui vient de paraître. Il sera album découverte la semaine prochaine et vous aurez ainsi droit à 3 autres extraits. Et on va terminer l'émission en compagnie de Kenny et Amanda Smith avec le 3e extrait de leur 10e album qui était notre album découverte de la semaine, Whole World Round. Le dernier extrait est encore une fois interprété au lead vocal par Amanda Smith, Good Thing Gone Wrong.

Vous venez de passer une heure en compagnie de Christian sur WRCF à l'écoute de Bluegrass Rules, votre émission entièrement consacrée à la musique bluegrass. À l'instant, Good Thing Gone Wrong par Kenny et Amanda Smith. Troisième et dernier extrait de leur 10e album qui était notre album découverte cette semaine, Whole World Round. Je vous donne rendez-vous la semaine prochaine pour un nouveau numéro de Bluegrass Rules sur WRCF. Bye bye.

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0: Yes, Coast to Coast, RCF Radio France. Bill Kirchen, merci Monsieur Bill. Ça, c'est vraiment un bonhomme à voir sur scène. Lui, c'est un jukebox. C'est pas compliqué. Vous l'installez avec sa guitare électrique, un micro, quelques musiciens derrière lui, et même s'il n'y en a pas, c'est pas grave. Il fera le show tout seul. Il est vraiment top, ce gars-là. En plus, il est d'une grande gentillesse, d'un grand talent. Il jouait dans un autre groupe qui s'appelait Commander Cody, je crois, c'est ça. C'est un groupe qui n'existe plus, mais il a joué au sein de ce groupe-là il y a longtemps de ça.
16: Welcome everybody in Austin, Texas! We are asleep at the wheel on route 66!
0: Alors si des fois vous avez le projet d'aller faire la route 66, je ne vais pas être vraiment très gentil avec vous parce que la route 66 par elle-même, elle a quand même pas mal disparu. Hein. À part dans l'est du pays, en sortant de Chicago, qu'elle traverse le Missouri, qu'elle traverse l'Illinois, tout ça, il y a encore pas mal de morceaux. Dès qu'on arrive dans les monts Ozarks, ben là c'est un petit peu plus scabreux puisque la route elle se perd des fois dans les montagnes, elle est complètement défoncée. Même en y allant avec un 4x4, je ne suis pas sûr que ça passe. Donc il n'y a que des morceaux qui sont vraiment existants. Et puis je le redis, faites-en des petits bouts, c'est pas la peine de faire 3800 km, autant il y a des fois, il y a des paysages qui sont sympas à voir, il y a des curiosités, il y en a plein des curiosités, mais c'est pas la peine de passer un temps complet. Si vous allez aux États-Unis, eh bien, faites-vous un beau circuit où il y a la route 66 et puis en plus, intéressez-vous à d'autres choses. Hein. Alors je le redis également, hein, quand on va dans des endroits comme ça qui sont relativement mythiques, on pense aux visiteurs qui vont venir derrière vous. Alors que vous fassiez des photos, des peintures, des vidéos, de tout ce que vous voulez, pas de problème, c'est prévu pour ça. Surtout, n'allez pas piquer les enseignes qu'il y a à droite et à gauche.

0: Take My Heart, voilà, de Chris Isaak. Ah, lui, il a vraiment une voix. Il se produit encore en Europe assez régulièrement. Allez sur son site, vous verrez les dates de concert. Et surtout, c'est un bonhomme à voir. Il est vraiment très talentueux et toujours entouré de très très bons musiciens. Alors, donc, nous sommes à Williams, en Arizona, sous la route 66. Alors, bien sûr, il y a également un ancien édifice, la gare, qui a été construite au tournant du XXe siècle, toujours en activité. Alors, cet édifice entièrement rénové accueille aujourd'hui les passagers souhaitant embarquer à bord de l'un des wagons historiques tirés par une rutilante locomotive de la Grand Canyon Railway. Voilà. Alors, ce petit trajet en train, eh bien, va vous emmener de Williams sur le versant sud du Grand Canyon. Cette ligne est ouverte depuis 1901. Alors, le trajet d'une centaine de kilomètres qui s'effectue en à peu près plus de 2 heures, ben, vous laissera certainement le temps d'apprécier le paysage, de faire des photos et puis de se dire, tiens, on y reviendra bien une autre fois. Allez, un groupe de bluegrass que je programme de temps à autre, spécial Consensus, voilà, Chicago Burn Dance, voilà, ça c'est le CD, Lakeshore Drive, enregistré le 15 février 2020, et bien ces gens-là, c'est des champions du bluegrass, et ils sont tous instrumentistes, ils jouent de tout, mais quel talent, du bonheur à écouter.
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Eh bien voilà, vous n'avez plus qu'à trouver un CD de Special Consensus, où là où il y a le morceau Lake Shore Drive. Bien sûr, vous trouverez ce morceau sur Chicago Barn Dance, enregistré le 15 février 2020. Alors vous pouvez mettre ça dans votre autoradio, du moins si vous avez une clé USB ou autre chose. Et puis, eh bien, vous allez pouvoir vous croire sur la route 66 vous-même, avec des sons de banjo, de guitare et des voix bien ajustées. C'est du très très beau travail, bravo les gars, c'est vraiment du grand grand talent. Alors, continuons sur la route 66. Bon, alors comme je vous ai dit, des fois, ben, elle n'existe plus, on prend l'Interstate 40, puisqu'en général, sur certains endroits, la route 66, ou du moins l'ex 66, longe l'Interstate 40. Et là, je vous emmène voir les menhirs de la Mother Road. Allez, des menhirs maintenant. Bon, alors on n'est pas en Bretagne. Bon, en tout cas, bon, s'il y a des Bretons qui vont aux États-Unis, ils seront contents de voir des choses comme ça. Enfin, ce n'est pas des cailloux. Obélix n'est pas passé dans le coin. Alors, c'est une attraction touristique, hein, les plus photographiées le long de la route 66. Le Cadillac Ranch, qui abrite 10 carcasses de véhicules du constructeur automobile Cadillac. Alors, le capot est enterré dans le sol. Elles sont toutes inclinées selon l'angle des pyramides de Gizeh, s'il vous plaît. Alors, Gizeh en Égypte, hein. Alors, tout ça, c'est financé par un excentrique millionnaire local qui s'appelle Stanley March III, qui considérait que le chiffre romain 3 était trop prétentieux. Alors, c'est une installation artistique en plein air qui a été créée dans les années 1970 par les membres du groupe d'architectes d'avant-garde californien Ant Farm. Alors, l'idée était de créer une œuvre qui symbolise l'âge d'or de l'industrie automobile américaine, représentant les évolutions des modèles de la célèbre marque au milieu du XXe siècle, c'est-à-dire Cadillac. Je ne fais pas de publicité, mais que voulez-vous, il faut bien situer ou préciser qui a fabriqué ces voitures. Alors après les Cadillac, eh bien donc on aura droit, mais je vais vous en parler après, avec la même chose, sauf que c'est des coccinelles. Eh bien voilà, vous aimez les coccinelles, eh bien voilà, là les capots enterrés dans le sable. Bon allez, nous on retrouve The High Flying Combo, Gonna Go, enregistré en 2018, du vrai bon rockabilly.

0: Eh bien voilà, c'est pas la peine d'en dire plus. Voilà, The High Flying Combo, Gonna Go en 2018. Alors si vous cherchez une petite information, des concerts de rockabilly, de western swing, de country, de blues, de bluegrass, enfin tous les chanteurs et autres groupes qui se produisent, qui viennent des États-Unis et qui viennent d'Angleterre et qui se produisent sur notre belle France ou sur les pays avoisinants, eh bien il y a un bon site que je conseille, c'est celui de mon ami Michel, Rocka Rocky. Et là, il est mis à jour avec grand talent par Michel. Merci Michel de ton savoir-faire. Et là, c'est vraiment l'endroit qu'il faut pour retrouver des concerts. Et là, vous aurez tous des concerts, même à l'étranger.
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0: Bien. Dans les années 1980, eh bien, il y a un certain chanteur, un certain Bruce Springsteen, que tout le monde connaît ou ne connaît pas, eh bien, lui, il a fait une chanson éponyme pour, justement, à propos de ces Cadillacs plantés dans le désert, qui ont servi de décor à bon nombre de longs métrages. C'est vraiment un site emblématique qui fait aujourd'hui le bonheur des artistes en herbe. Alors, vous avez une bombe de peinture, eh bien, laissez libre à votre créativité sur les carrosseries d'un autre temps, afin de réaliser une œuvre à la couleur de vos émotions, eh bien voilà, c'est l'endroit. Mais si vous n'aimez pas les Cadillacs, ce qui peut arriver, eh bien, essayez un petit peu le Cadillac Ranch. Alors eux, c'est un couple de Texans qui lui aussi a fiché verticalement dans le sol des carcasses de véhicules. Mais cette fois-ci, eh bien, il s'agit de 5 anciennes coccinelles du constructeur automobile allemand Volkswagen. Un des symboles des 60s. Alors baptisé le W Sludge Bug Ranch, leur installation se trouve à moins de 30 minutes de route à l'est d'Amarillo, au Texas. Eh bien, y a, tout ça c'est bien indiqué sur tous les petits magazines que vous pouvez trouver qui vous donnent des informations touristiques, et voire même sur les cartes. Et puis même si vous avez des GPS un peu perfectionnés, eh bien vous trouverez ça. Allez, je vous emmène dans le Bronx, je vous emmène à Harlem. On va retrouver un petit mot, mais ça en plus c'est un vrai liner enregistré avec le père Victor de Saint-Aloïse Church, de l'église de Harlem. Et puis après, on va retrouver un morceau de gospel. Eh oui, The Harlem Gospel Travelers. Look Up, enregistré en 2022. Vous allez voir du gospel comme ça, tous les jours, s'il vous plaît.
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Eh bien voilà, alors vous aimez le gospel, eh bien moi je vous invite à découvrir ce groupe qui s'appelle The Harlem Gospel Travelers. Ils ont plusieurs albums derrière eux, bien sûr c'est des Américains et notre nouveau pape Léon XIV doit être fier d'avoir des compatriotes qui font de l'aussi belle musique. Voilà, à découvrir Look Up, enregistré en 2022.

Eh bien voilà les enfants, je vous ai gâté un véritable jingle des années 50. Moi ça me manque d'avoir des beaux jingles comme ça, des publicités pour les radios de l'époque, c'était quand même vraiment très très chouette. Je regrette qu'on ne fasse plus des choses comme ça, mais les archives restent et j'ai le plaisir de vous les proposer. Bien, allez, continuons notre petite balade à travers la route 66. Hein. Et je vous emmène à Newberry Springs. Et là on est toujours sur la route 66, mais alors là c'est un endroit mythique. Vous êtes cinéphile, vous avez vu Bagdad Café. Eh bien, il est temps de s'arrêter dans le Bagdad Café, qui existe réellement. Hein. C'est pas uniquement un lieu de tournage. Enfin, c'était un lieu de tournage, mais c'est pas une histoire qui a été montée de toutes pièces avec une vieille baraque en bois. Alors que vous soyez accoudé au bar ou bien attablé dans la salle de ce restaurant perdu au fin fond du désert de Morave, les cinéphiles auront certainement la larme à l'œil. Devenu un véritable lieu de pèlerinage, tout Français qui circule sur la route 66, eh bien, s'arrêtera à Newberry Springs pour voir cet endroit. Alors, l'établissement est tenu depuis plus de 30 ans par Andrew Pruitt et effectivement, elle a accueilli dans les années 1980 les caméras du réalisateur allemand Percy Adlon lors du tournage de ce film qui s'appelle Bagdad Café, qui a été récompensé par le César du meilleur film étranger. À voir et à revoir. En plus, c'est très drôle, c'est bien fait, la bande-son est parfaitement bien. Vous retrouverez un Jack Palance un peu excentrique, Jack Palance qui a excellé dans les westerns et tout ça. C'est vraiment un truc à voir. Allez, on continue avec une très jolie chanteuse, Becky Cole, This Heart, enregistrée le 8 octobre 2001. Ah oui, ça date un petit peu, mais quel talent, elle aussi.

Et bien voilà, un jeune talent, très jolie voix, très belle interprétation de ce morceau qui s'appelle This Heart, le cœur, ou ce cœur, du moins. C'est la très jolie et talentueuse Becky Cole. Vraiment, elle chante bien, cette demoiselle. Je vous en remettrai encore un autre morceau à découvrir.

Et voilà, un petit morceau des Yardbirds dans les années 60 avec Heartful of Soul, Heartful of Soul, voilà, c'est plutôt dans le bon sens. La semaine prochaine, eh bien, on repartira sur la route 66, voir d'autres curiosités, et je vous emmènerai dormir dans un tipi. Et là, je vous donnerai mon petit renseignement personnel. 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Et puis, on va terminer avec un très bon groupe qui s'appelle Marco J and the J Walker, Dynamite, enregistré le 24 janvier 2025. Je n'oublie pas de préciser que la technique est assurée de main de maître par Antoine Honora. 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Merci de m'écouter et bye bye et stay tuned.

0: Hey, soyez les bienvenus, la musique américaine, la musique country à la radio comme chaque semaine sur cette fréquence. Et pour débuter, Alan Jackson en 2008, Good Time. Merci de votre écoute et de votre fidélité.
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0: Jade Eagleson et les Midlands.

0: sir.
1: Jed Eagleton et les Midlands. Les Midlands qui sont partout en ce moment. Ils seront en tournée dans quelques jours aux côtés de Clean Black. Voici leur nouveau titre, Shooting Memories with Tequila. Les Midlands dans le programme Fred's Country.

Les Midlands nominés dans la catégorie groupe de l'année pour les prochains Country Music Awards remis à Nashville en novembre prochain. Maddie Font, ex-membre du duo Maddie Ante et un premier titre en solo

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1: Auteur, compositeur, chanteur, mais également comédien Riley Green. Un extrait de son nouvel album aux côtés des Brooks and Dunn.
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Un extrait de l'album That's Just Me pour Riley Green. Et pour terminer le segment, Miranda Lambert, un extrait de l'album apparaître la semaine prochaine. Crisco, voici Two Things Can Be True.

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1: Le son des radios du Texas, Vinnie Tovar, Yellow Roses, et puis là, le nouveau titre de Matt Castillo, Before the Next Teardrop Falls.

Michaela et Carlton Anderson, Your Lucky I Love You. Voici Jackson Wandel, un extrait de East Texas Beauty Queen.

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1: Lian O'Mac dans le programme Fred's Country, un extrait de son premier album pour le label Decca en 1997. Never Again, Again.

0: Fade the Blues Back, un nouvel extrait de l'album Same Old Way pour Randy Travis, apparaître en novembre prochain.
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0: Curtis Grimes et That's What Cowboys Do, un extrait d'un album paru l'an dernier.
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Banfield et Ned Ledoux, God Must Be a Cowboy. Et pour terminer l'émission du jour, une request, une demande, les Lady Antebellum et leur country pop Need You Now. C'était en 2010. Belle semaine à vous et surtout, portez-vous bien.

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2: Bonjour. Je vous propose de découvrir le nouvel album de Dean Brody, à savoir The 10th Album Side A, qui est sorti fin juin 2026. Après le bonjour de Dean, écoutez une première chanson. Keeping Up With The Joneses, ici Dean Brody révèle une toute autre facette de sa voix, adoptant un charme teinté des années 90 pour raconter une histoire de mauvaise fréquentation.
3: Hello to all the listeners of WRCF Radio. I'm Dean Brody, and I'm happy to spend some time with you. Thanks to Gerard for inviting me to present my new album, The 10th Album. I hope you enjoy it.

Le chanteur country canadien Dean Brody continue de marquer la scène musicale en sortant son 10e album studio, The 10th Album, tout en gérant son propre label indépendant, Scurvy Dog Music, et en s'investissant activement dans sa fondation caritative, The Dean Brody Foundation. Avec cet album, il explore des thèmes matures et introspectifs, sorti le 26 juin sous Starseed Records. Il gère lui-même ses droits d'auteur et son catalogue via sa structure Scurvy Dog Music, créée en 2019. Écoutons un autre titre de l'album, A Man Without a Woman, écrite par Fanny Agood et TJ Osborne des The Brothers Osborne. C'est une ballade intemporelle qui devrait avoir un beau succès. La chanson rend hommage aux figures féminines fortes,

Dean demeure l'un des artistes country les plus populaires au Canada, cumulant des dizaines de prix de la Canadian Country Music Association, CCMA, et des millions d'écoutes mondiales. Voici le titre « Death of Me », place à une ambiance gothique sudiste afin d'illustrer le côté sombre d'un amour dévorant.

Dean Brody dirige la Dean Brody Foundation, un organisme de bienfaisance qui lutte notamment contre l'exploitation des enfants et vient en aide aux orphelins en soutenant des projets au Brésil et ailleurs. Écoutons la chanson « Cattleman's Gun », un morceau de 2009 chéri des fans qui prend des allures d'hommage à celles et ceux qui l'ont aidé à rester bien en selle au fils des ans.

Terminons avec la chanson « Drive a Truck ». Pour Dean Brody, une partie de cet héritage réside dans sa réflexion sur sa communauté et le monde qui l'entoure. « Drive a Truck » est une chanson profondément ancrée dans la célébration des joies de la vie en petite ville, vue à travers le regard d'un fidèle camion qui le guide à travers tous les obstacles.

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2: Carly Pearce est une Américaine, chanteuse et auteure-compositrice de musique country, née le 24 avril 1990 à Taylor Mill, dans le Kentucky. Elle s'est fait connaître auprès du grand public en 2017 grâce à son tube Every Little Thing. Son style mélange la country contemporaine avec des influences plus traditionnelles et bluegrass, héritées de ses origines du Kentucky. Quelques-uns de ses titres les plus connus. Every Little Thing. I Hope You're Happy Now avec Libris. What He Didn't Do. Never Wanted To Be That Girl avec Ashley McBride. We Don't Fight Anymore avec Chris Stapleton. Elle a remporté un Grammy Award en 2023 pour Never Wanted To Be That Girl dans la catégorie Best Country Duo Group Performance. Carly Pearce est également membre du célèbre Grand Ole Opry, une institution majeure de la musique country. En 2026, elle a sorti son cinquième album studio, Honest Woman, qui met notamment en avant ses racines bluegrass.
3: Hello to all the listeners of WRCF Radio. This is Carly Pearce. I've just released the album Time's Honest Woman, and I invite you to check it out. See you soon on WRCF, and thanks for listening to my songs. I love you all.

Vous venez d'écouter la chanson Dream Come True par Carly Pearce. Dans la rubrique Autour d'un album, voici Honest Woman par Carly Pearce. En 2026, elle a sorti son cinquième album studio, qui met notamment en avant ses racines bluegrass. Écoutons une deuxième chanson, Happy for Myself, chanson qui aborde la jalousie et la comparaison chargée d'émotions.

Honest Woman est un album de country profondément personnel, composé de 16 titres, qui s'ancre davantage dans la country traditionnelle, le bluegrass et les sonorités des Appalaches que la majeure partie de la production actuelle de Nashville. Écoutons trois autres titres. Church Girl explore les thèmes de l'indépendance, de la foi, des relations toxiques et de la vengeance sous un angle résolument féminin. What would Jack do? Que ferait Jack? Transforme Jack Daniels en un diable murmurant à l'oreille de Pierce. La troisième. Daisy s'aventure sur le terrain du gothique sudiste.

0: Bonjour à toutes et tous les passionnés de country music. Avant de découvrir la biographie de Ashley McBride, écoutons une chanson de son album Wild qui sort en mai 2026. Juste après un bonjour de Ashley, voici le titre Bottle Tells Me So.
1: Hello to all WRCF radio listeners. This is Ashley McBride and I'm happy to present my new album Wild, which will be released on May 6th. Thanks to Gerard from WRCF for the promotion. See you soon.

0: Vous venez d'écouter par Ashley McBride la chanson Ligne de ville, de l'album éponyme, qui est sorti le 30 septembre 2022.
1: Dans la rubrique Portrait d'artiste, voici
2: Ashley McBride. Ashley McBride, née le 29 juillet 1983 à Mammoth Spring, en Arkansas, est une Américaine, auteure, compositrice et interprète de musique country. Elle a publié 4 albums, mais ce sont les 2 derniers qui l'ont portée au devant de la scène. Il s'agit de Jello Pies and Expensive Guitars, paru le 10 mars 2016 sous le label Worldlife Records, et Girl Going Nowhere, publié par le label Warner Music Nashville. Cet album a été nominé aux Grammy Awards dans la catégorie Meilleur album country.
1: Pour commencer l'émission, écoutons de l'album
2: Jello Pies and Expensive Guitars,
1: sorti le 11 mars 2016 sous le label
2: Worldlife Records,
1: la chanson
2: Fat and Famous.

0: Avec une touche de rock'n'roll dans la voix et un cœur lié au honky-tonk, Ashley McBride apporte par son style une touche moderne à la country music traditionnelle. Ashley commence à faire de la musique à l'âge où la plupart des enfants courent en liberté dans la cour de l'école, habillent des poupées ou jouent au train. En effet, à 3 ans, elle empruntait la guitare de son père sur laquelle elle essayait de jouer. Devant cette passion, les parents Doug Wilkins McBride et Marty A. Wilkins lui ont acheté une guitare. Ashley apprend à maîtriser l'instrument et à 12 ans, elle va jouer lors d'une réunion de famille devant ses parents et grands-parents. Côté famille, Ashley a un frère, Daniel, et une sœur, Aubrey. Garth Brooks interprète la chanson « Guy Going Nowhere » sous le titre révisé d'une reprise de la chanson d'Ashley.
1: Kyle, hey you, Kyle. I got something new that I'll play that's kind of in that vein, if you don't mind. Kyle, there's all kinds of new good stuff in Nashville. Look up a young lady by the name of Ashley McBride. This little girl's a great little writer. She wrote this song called The Girl Going Nowhere. We're going to change it to a boy, but if I do, girl, going somewhere in the middle, it's a tribute to her because I'm not going to do this half as good as she does.

Thank you for that, by the way.

De l'album Southern Gentleman, Dee White, en duo avec Ashley, interprète Road That Goes Both Ways.

Achevé à 17 ans lorsqu'elle écrit sa première chanson dans un style bluegrass. Grandir lui donne un peu plus d'assurance, elle hésitait à se produire devant un public. Ce n'est qu'après s'être inscrite à l'Arkansas State University, où elle a joué dans l'orchestre, qu'elle a commencé à se produire et interpréter ses chansons pour des personnes extérieures à sa famille. En 2005, Ashley enregistre un album contenant des chansons qu'elle a écrites. L'album sera autoproduit et publié au début de l'année 2006. Depuis son adolescence, un rêve la porte, aller à Nashville et percer dans le monde de la musique. C'est donc tout naturellement qu'en 2007, elle décide d'aller habiter à Music City, Nashville évidemment, afin de faire carrière et espérer d'être reconnue dans le milieu artistique. Pendant 11 ans, Ashley partage sa vie entre un travail de jour, vendeuse dans un magasin de guitare, agent de sécurité, vendeuse d'articles ménagers, etc., et son activité nocturne liée à sa passion, la chanson. Pour cela, elle s'est entourée de quelques musiciens et le band se produit dans n'importe quel club ou bar. À force de courage et de ténacité, elle commence à être connue au cours de cette période. De l'album Girl Going Nowhere, produit par Jay Joyce et sorti sous le label Warner Music Nashville, on écoute A Little Dive Bar in Dahlonega. Cette chanson a été classée comme l'une des 25 meilleures chansons country en 2017 par la revue Rolling Stone.

Elle remporte The Country Showdown, un concours de chant, en 2009 et 2010, et la même année, elle et son groupe décrochent le Battle of the Bands, un prix récompensant le meilleur groupe lors d'un concours qui se déroulait dans le Tennessee. En 2011, Ashley McBride a publié son deuxième album, Health Bound, autoproduit. Elle fait les premières parties devant des stars comme Willie Nelson, Chris Stapleton, Chris Kegel et Hank Williams Jr. 2016 sort l'EP intitulé Jello Pies and Expensive Guitars. Celui-ci va contribuer à mieux faire connaître Ashley et développe auprès du public un engouement pour sa musique. Eric Church découvre la musique d'Ashley McBride et l'invite à faire l'ouverture de ses concerts. C'est ainsi que de plus en plus de gens ont commencé à prendre conscience du talent de la jeune chanteuse. De l'album Chief, on écoute par Eric Church la chanson Drink in My Hand.

Elle perce finalement avec la sortie du single A Little Dive Bar in Dahlonega, qui a trouvé un public enthousiaste grâce au service de streaming, une stratégie qui l'a amené à faire sa première apparition sur la scène du Grand Loloprix en juin 2017. Elle fera aussi une tournée en ouverture de John Pardy. Par John Pardy, on écoute du single sorti le 26 octobre 2018 sous le label UMG Recording, la chanson Night Shift.

0: But I believe that, so you were raised, you were born in a musical family, because there was...
1: Yeah, I grew up going to bluegrass festivals, and my dad played guitar, one of my older brothers played guitar, we can all sing, but I'm the only one that, I'm the only one that still does.
2: 2018, le 30 mars, Ashley sort l'album Girl Going Nowhere, album nominé dans la catégorie Meilleur Album Country lors de la 61e édition des Grammy Awards. Les tournées s'enchaînent. La voici avec George Strait, en concert au T-Mobile Arena de Las Vegas. Le T-Mobile Arena est une salle accueillant 20 000 personnes située à Paradise, dans la banlieue sud de la ville. Par George Strait, de l'album Honky Tonk Machine, dont la sortie est prévue le 29 mars 2019 sous le label MCA Nashville, on écoute Every Little Honky Tonk Bar ainsi que God and Country Music.

Elle sera sur le Festival Country Night de Gstaad le 20 septembre 2019. Notons qu'elle était présente au C2C à Londres le mois dernier, c'est-à-dire en février.

0: Salut les country girls, salut les country boys, bienvenue sur WRCF pour un nouveau numéro de Sur la route de Nashville en compagnie de Christian. Cette semaine, l'album découvert qui s'appelle Days of Unrest, le nouvel album de Margot Price, née le 15 avril 1983 à Aledo dans l'Illinois. Elle habite à Nashville depuis plus de 20 ans. Avant sa carrière solo, elle a joué avec Buffalo Clover, puis Margot and the Price Tags. Elle est mariée au musicien et songwriter Jeremy Ivy depuis 2008. Ils ont eu des jumeaux en 2010. Mais Isra est décédé une quinzaine de jours après, seul Judas a survécu, et en 2019, ils ont eu une petite fille qu'ils ont prénommée Ramona. Days of Unrest est son sixième album solo. J'ai choisi trois titres de cet album pour cette émission. Le premier que nous venons d'écouter en ouverture, c'était Long-Haired Country Girl. Voici maintenant Wade Bowen qui nous propose son nouvel album The Version of Me You Get, de son vrai nom Paul Wade Bowen, né le 18 octobre 1978 à Waco au Texas. Il débute avec le groupe West 84 avant de rapidement continuer en solo. Il a sorti depuis le début de sa carrière en 2002 13 albums ainsi que 3 EP et 6 albums ou EP avec Randy Rogers. Il est marié depuis 2005 et papa de deux garçons nés en 2005 et 2008. J'ai choisi comme extrait de cet album The Version of Me You Get, People Like Us.
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Vous êtes bien sur WRCF en compagnie de Christian pour Sur la route de Nashville, après Wade Bowen et People Like Us de son nouvel album The Version of Me You Get, sorti il y a quelques jours. Nous venons d'écouter Mac Cornish, jeune femme de Portola Valley en Californie. C'est son troisième album. Aujourd'hui, elle vit à Nashville après quelques années à Portland dans l'Oregon. L'album s'appelle Wayfaring Woman. J'ai beaucoup aimé cet album dès la première écoute et nul doute que je le classerai parmi les 10 meilleurs albums féminins de l'année 2026. Il sera très bientôt album découverte. Hein, voici, vous venez d'en écouter un premier extrait. I fear it's becoming clear. Voici maintenant un ovni dans le monde de la country, The Ratskin Family Band, un groupe de Toronto, Ontario, Canada, qui se présente comme le premier et seul drag country band. Le groupe réunit des artistes de la scène drag et musicale de Toronto. Ils viennent de sortir leur premier album, Back to the Country. Les membres sont Jelly Ted Linton au chant, Amanda Prior au banjo, Kitty Creature au fiddle, Terry Dickoff à la basse, Zef Line guitare et chant, Sherry Douglas à la pedal steel, Tago Mago à la batterie. Même si ce sont des drag queens ou des drag kings, ce sont surtout d'excellents musiciens, comme va vous le prouver ce titre, qui est une reprise d'un titre de Woody Guthrie, dont une partie des paroles ont été réactualisées. 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

0: C'était The Rapskin Family Band avec All You Fascist Band to Lose, une reprise réactualisée d'un titre de Woody Guthrie des années 40. Cet extrait de l'album Back to the Country vient de paraître. Christina Murray est une chanteuse, songwriter, guitariste originaire d'Atlanta en Géorgie, installée à Nashville depuis 2014. Après un premier album indépendant en 2013, elle a sorti 3 autres albums et un EP. Elle vient de sortir la version deluxe de l'album Little Blue paru en 2025 avec 3 titres supplémentaires. Je vous propose pour aujourd'hui le titre The After Midnight Special. Et cet album sera sûrement aussi parmi mes 10 préférés féminins de 2026.
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0: C'était Christina Murray avec The After Midnight Special de la version deluxe de l'album Little Blue paru en 2025. La version deluxe, elle, est sortie il y a quelques jours avec trois titres supplémentaires. No Breaks est le titre du 10e album de Warren Zeiders, de son vrai nom Warren Donald Zeiders, né le 6 mai 1999 à Hershey en Pennsylvanie. Il a débuté en 2021. Et en un peu plus de 5 ans, il a déjà sorti 10 albums. Ce nouvel album est dans le même style que les précédents, très songwriter, Americana, country. En voici un extrait, Ruin a Good Thing.
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0: Run a Good Thing est un extrait du nouvel album de Warren Zeiders, No Breaks, qui vient de paraître. Charlie Worsham est né le 1er septembre 1985 à Jackson, Mississippi, chanteur, songwriter, multi-instrumentiste. Il a reçu en 2024 le CMA Award de musicien de l'année. Il joue de nombreux instruments, principalement guitare, mandoline, mais aussi banjo, fiddle, dobro et piano. En solo, il a sorti 3 albums et 3 EP, et on peut l'entendre sur les albums de Dougs Bentley, Luke Combs, Vince Gill, Eric Church, Carrie Underwood, Lenny Wilson, Kacey Musgraves, Megan Moroney, Kip Moore, et sur Dents de Lion, le dernier album d'Ella Langley, celui qu'on entend à la guitare et à la mandoline sur le hit de l'année aux États-Unis, Cruisin' Texas. Côté vie privée, il est marié et papa de 2 enfants. Son nouvel album a pour titre Once Upon a Second Time Around, et l'extrait que vous allez écouter tout de suite, c'est Whiskey Sippy. Et juste après, le deuxième extrait de l'album découverte de la semaine, Days of Unrest de Margot Price.
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Vous êtes toujours sur WRCF en compagnie de Christian pour Sur la route de Nashville, après Charlie Worsham et Whiskey Sippy de son nouvel album Once Upon a Second Time Around qui vient de paraître. Nous venons d'écouter pour la seconde fois dans l'émission Margot Price avec un autre titre repris au répertoire de Woody Guthrie, Deporty, Plain Wreck at Los Gatos. C'est l'extrait de Days of Unrest, son sixième album, qui est notre album découverte de la semaine. Et comme d'habitude, Margot Price arrive à nous surprendre puisque cet album est à tendance Tex-Mex. On la retrouvera bien sûr en toute fin d'émission. Écoutons maintenant quelques titres plus anciens et on commence avec Alabama et on va remonter en 1990 et la sortie de l'album Pass It On Down sur lequel il y avait l'un de mes titres préférés d'Alabama, Jukebox In My Mind.

0: C'était en avant-main avec Jukebox in My Mind de l'album Pass It Down de 1990. L'un des couples les plus célèbres de la country, c'est Garth Brooks, Trisha Yearwood. On va les écouter séparément et on commence avec Trisha, You Can Sleep While I Drive, superbe ballade de l'album de 1995, Thinking About You.
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0: Vous êtes toujours sur WRCF en compagnie de Christian pour Sur la route de Nashville. Après Trisha Yearwood et You Can Sleep While I Drive de l'album de 1995 Thinking About You, nous venons d'écouter son mari Garth Brooks avec Fishing in the Dark, reprise d'un titre du Nitty Gritty Dirt Band sur l'album The Lost Sessions de 2005. Bobby Kreiner, de son vrai nom Phyllis, dit Bobby Kreiner, est née le 13 septembre 1961 à Woodland, en Californie. Elle a grandi dans l'état de Washington. Chanteuse, pianiste et songwriter, elle a enregistré deux albums en 93 et 96. Le premier s'appelait tout simplement Bobby Kreiner. C'était un vrai album de country traditionnel et de honky-tonk. L'un de mes titres préférés, c'est Livin' Houston Blues, que voici.
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C'était Bobby Kreiner avec Living Houston Blues de son premier album éponyme de 1993. La semaine prochaine, l'album découverte sera l'un des deux albums sortis le 21 août dernier de Creed Fisher, This Whiskey and Me. Né le 23 juillet 1974 à Odessa, Texas, il perpétue le mouvement outlaw de la lignée de Waylon Jennings, Johnny Cash et Hank Williams Jr. Après un divorce à 33 ans, il s'est lancé à fond dans sa carrière de musicien. Il s'est remarié et il est devenu papa de 3 enfants. Une de ses filles, Gracie, est musicienne et songwriter. On peut même l'entendre sur l'un des albums de son père. Il en a sorti 18 depuis 2014, dont les deux, le dernier le 21 août simultanément. This Whiskey and Me sera donc notre prochain album découverte de la semaine et le second le sera également dans quelques temps. Vous aurez droit bien sûr à 3 extraits pour la prochaine émission. En voici un pour aujourd'hui, Fire It Up and Burn It Down.

0: C'était Creed Fisher avec Fire It Up and Burn It Down, extrait de l'un de ses deux nouveaux albums paru le 21 août dernier, This Whiskey and Me. Il sera album découverte la semaine prochaine. On termine l'émission avec un dernier titre de Margot Price de l'album découverte de la semaine Days of Unrest, un album à tendance Tex-Mex, comme le prouve encore ce dernier titre de Colores, sur lequel elle est accompagnée par The Memphis Mariachis, comme elle l'était également sur le titre qu'on a écouté auparavant, Deportee.
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Vous venez de passer une heure en compagnie de Christian sur WRCF à l'écoute de Sur la route de Nashville. À l'instant, Margot Price avec deux Colores. Troisième et dernier extrait de son sixième album qui était notre album découverte de la semaine, Days of Unrest. Je vous retrouve la semaine prochaine pour un nouveau numéro de Sur la route de Nashville sur WRCF. Bye bye.

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Et Bluegrass Boys, bienvenue sur WRCF pour un nouveau numéro de Bluegrass Rules en compagnie de Christian, votre émission entièrement consacrée à la musique bluegrass, avec cette semaine comme album découverte Whole World Round, le 10e album de Kenny et Alda Smith. Kenny est né le 19 septembre 1967 à Nine Mile dans l'Indiana et Amanda est née à Davisville, Virginie Occidentale. Tous les deux sont chanteurs et guitaristes. Sur cet album, ils sont accompagnés par Caleb Smith au banjo, Corey Piatt à la mandoline, Kyle Perkins et Austin Maynard se partagent la basse et en guest sur certains titres, Al Sergel aux percussions. J'en ai choisi trois pour l'émission. Le premier que nous venons d'écouter en ouverture, interprété au lead vocal par Amanda, Every Night I Wished Upon That Star. Voici maintenant Sarah Milanovic et Daisy Cutter. Sarah est une chanteuse, songwriter, violoniste originaire de la région de la Mohawk Valley dans l'état de New York. En 2000, elle forme le groupe Daisy Cutter, avec qui elle a sorti 8 albums. Les membres actuels sont Greg Anderson à la guitare, Boo Reiners au banjo et à la guitare, Bob Buckley à la basse, et en guest sur son prochain album Last Resort Motor Inn qui sortira au mois d'octobre, Abby Garner au dobro, Cody Kilby, dobro et mandoline. Le premier single extrait de ce futur album qui sortira dans quelques semaines, c'est Planting and Harvest.

C'était Sarah Milanovic et Daisy Cutter avec le premier single Planting and Harvest de leur futur album qui sortira au mois d'octobre et qui s'appellera Last Resort Motor Inn. Randy Barnes est un bassiste-chanteur originaire de Richmond dans le Kentucky, âgé de 61 ans. Il vient de sortir son premier album éponyme. Avant sa carrière solo, il a joué dans de nombreux groupes. Le dernier en date, c'était Fast Track. Sur le titre que nous allons écouter, il est accompagné par Chris Davis à la mandoline et aux harmonies, Jeff Partin, dobro harmonie, Scotty Fields à la guitare, Jason Barry et Cathy Penn Jenkins au fiddle. Cet extrait de son premier album éponyme, c'est There's More Pretty Girls Than One.

Vous êtes bien sur WRCF en compagnie de Christian pour Bluegrass Rules. Après Randy Barnes et There's More Pretty Girls Than One, extrait de son premier album solo éponyme, nous venons d'écouter Rebecca Spear, née Rebecca Long le 19 janvier 1984 à Lincolnton en Géorgie. Elle a sorti deux albums en 2016 et 2017. En 2017, elle a épousé Ben Spears, de 53 ans son aîné. Il est décédé 3 ans plus tard. Depuis, elle a sorti uniquement des singles et j'espère très bientôt un troisième album. Sur le titre que nous venons d'écouter, Moses, qui est une reprise de la chanteuse folk rock Patty Griffin, elle est accompagnée par Jenny Roberts et Cathy Blomart Kimba aux harmonies vocales, Justin Moses, Fidel Dobro, Derek Vaden au banjo, Tony Vray à la guitare et Evan Windsor à la basse. Le groupe Bells of Blue est originaire du Mississippi, formé par les sœurs Nancy Decker, chant, guitare, fiddle, et Dolly Slayton, chant et basse, avec en guest leur troisième sœur Shari Lovan aux harmonies et les autres musiciens de studio qui jouent sur leur album, Harry Welter à la guitare, Daniel Norton au dobro et Hensley Ponchak au fiddle. L'album s'appelle Old Pine Box et l'extrait que vous allez écouter, c'est Ghost Town.

0: Vous êtes toujours sur WSF en compagnie de Christian pour Bluegrass Rules. Après Bells of Blue et Ghost Town, extrait de leur premier album Old Pine Box qui est paru il y a quelques semaines, nous venons d'écouter le dernier single de Wyatt Ellis, né le 3 avril 2009 à Maryville dans le Tennessee, mandoliniste-chanteur. Il a sorti un premier album en 2024 et depuis plusieurs singles. Rocky Top Bottom que nous venons d'écouter. Sur Rocky Top Bottom que nous venons d'écouter, il est accompagné par Alex Leach à la guitare, Andy Teno au banjo, Noah Goebel au fiddle et Julia Eversoll à la basse. Il est temps de retrouver pour la deuxième fois Kenny et Amanda Smith pour le deuxième extrait de l'album découverte de la semaine, Whole World Round, qui est leur dixième. J'ai choisi comme deuxième extrait Pretty Little Baby et le lead vocal est tenu sur ce titre par leur fille Annabelle.
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Vous êtes toujours sur WRCF en compagnie de Christian pour Bluegrass Rules, votre émission entièrement consacrée à la musique bluegrass. Après Kenny et Amanda Smith, ainsi que Annabelle Smith, leur fille de 11 ans, qui tient le lead vocal sur le deuxième extrait de l'album découverte de la semaine, Pretty Little Baby, l'album lui s'appelle World World Round, nous venons d'écouter The Brass Girls, avec l'instrumental de la semaine, extrait de leur nouvel album qui était album découverte il y a 15 jours, Not That Gone. Le titre, c'était Little Sugar Creek. Écoutons maintenant quelques titres pop, rock ou country en version bluegrass. Et on commence avec une reprise des Beatles par Ettore Buzzini, banjoiste chanteur né en 2007. D'origine suisse-italienne, il vit aujourd'hui à Mooresville, en Caroline du Nord. Il vient tout juste de sortir Blue, Blue, Blue, son premier album. Et sur cet album, il y a deux reprises, dont une des Beatles, All My Lovin'.

Vous venez d'écouter Ettore Buzzini avec All My Loving, une reprise des Beatles en version bluegrass sur son premier album qui vient de paraître, Blue, Blue, Blue. The Penny Family est un groupe familial de bluegrass gospel originaire de Belleville en Caroline du Nord. Les membres sont le père Brent Penny à la guitare et au chant, la mère Sonia à la basse et leurs enfants Jeremiah banjo guitare chant, Léa, fidèle et chant, et Silas, à la mandoline et au chant. Ils viennent de sortir un premier album éponyme, avec notamment un titre que Elvis avait enregistré sur son deuxième album gospel, qui lui avait valu un Grammy Award, Where No One Stands Alone.

Vous êtes toujours en compagnie de Christian sur WRCF pour Bluegrass Rules. À l'instant, The Churchmen, groupe de Bluegrass Gospel de Collinsville en Virginie, formé en 1989. Les membres actuels sont Greg Jones, mandoline et chant, Jay Adams, guitare harmonie, Carol Arne, banjo harmonie, Keith Clark à la basse, et sur l'album Christian Givikin au fiddle, qui a été remplacé depuis par Josh Green. Will You Be Going est le titre de leur 15e album. Nous venons d'écouter leur version de Long Black Train, le premier succès de Josh Turner. Juste avant, The Penny Family avec Where No One Stands Alone, de leur premier album éponyme. Retrouvons maintenant la famille Trakimovits, dont le nom de scène est Dear Maribella and the Pig Kickers. Il y a Isabella au fiddle et au chant, Anne-Marie guitare et chant, Peter banjo et chant, Christopher à la mandoline et leur père Joël à la basse. Ils ont débuté en 2024 et ont déjà sorti 3 albums et un EP. Leur nouvel album s'appelle Red Goes With Everything. On avait déjà écouté un extrait de cet album lors de la toute première émission de cette nouvelle saison. Et le deuxième, c'est un classique du western swing, notamment enregistré par Bob Wills, Ida Raid.

0: Vous êtes encore pendant quelques minutes en compagnie de Christian sur WRCF pour Bluegrass Rules. Après Dear Mary Behind, The Pig Kickers et leur version de Hide the Red de Bob Wills sur leur nouvel album Red Girls With Everything, nous venons d'écouter Exile and Blue Summit avec Wish I Could Say, une reprise du groupe Cadillac Sky de 2007, extrait de l'album qui vient tout juste de paraître Cover to Cover. 5 titres étaient déjà parus sur un EP il y a presque un an. Et là, sur l'album, il y a 6 autres titres. Cet album sera bien sûr album découverte très bientôt. Le groupe vient de Santa Cruz en Californie. Il se compose de Exili mandoline et chant, Scott Gates guitare et chant, Ian Purratt fiddle et chant, Sally Tuttle guitare et chant, et Sean Newman à la basse et au chant. La semaine prochaine, l'album découverte sera le 26e album de Rhonda Vincent, The Possibility. Elle est née le 13 juillet 1962 à Kirksville dans le Missouri, mandoliniste, guitariste, chanteuse. Elle a sorti donc 26 albums, studio, live et collaboratifs. Sur son dernier album, elle est toujours accompagnée par son groupe The Rage, avec Mickey Harris à la basse, Aaron McDarris au banjo, Zach Arnold, guitare et harmonie, et Adam Haynes, fiddle, harmonie. Vous aurez droit à 3 extraits de cet album la semaine prochaine. En voici un premier pour aujourd'hui, Lonesome Arctic Blues.
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0: C'était Rhonda Vincent avec Lonesome Arctic Blues, le premier extrait de son album A Possibility, son 26e qui vient de paraître. Il sera album découverte la semaine prochaine et vous aurez ainsi droit à 3 autres extraits. Et on va terminer l'émission en compagnie de Kenny et Amanda Smith avec le 3e extrait de leur 10e album qui était notre album découverte de la semaine, Whole World Round. Le dernier extrait est encore une fois interprété au lead vocal par Amanda Smith, Good Thing Gone Wrong.
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Vous venez de passer une heure en compagnie de Christian sur WRCF à l'écoute de Bluegrass Rules, votre émission entièrement consacrée à la musique bluegrass. À l'instant, Good Thing Gone Wrong par Kenny et Amanda Smith. Troisième et dernier extrait de leur 10e album qui était notre album découverte cette semaine, All World Round. Je vous donne rendez-vous la semaine prochaine pour un nouveau numéro de Bluegrass Rules sur WRCF. Bye bye.

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Bonjour les amigos et bienvenue sur Soleil FM 96.3. J'espère que tu vas bien. Et si toutefois tu as le blues, nous sommes là pour te donner la pêche. Pendant 1h30, nous te proposons avec Jean-Marie et moi-même de la musique country, du rock and roll et bien d'autres styles de cette musique qui nous vient du pays de l'oncle Sam. En intro, je te propose d'écouter Carl 1976. C'est un Canadien. Tu vas voir, c'est sympa. Le titre, Les vacances m'ont pas reposé. C'est en français, mais écoute, c'est marrant, moi j'aime bien.

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1: Alors, écoute, ceci étant fait, ceci étant dit, revenons à quoi? À la playlist country. On commence avec Johnson et Lee Ann Womack, This Ain't My First Road, suivi de Jake Worthington, Don't Let the Redneck.

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Ensuite, écoute, c'est Danny Fagan, Bent But No Broken, c'est-à-dire plié mais pas cassé, suivi de Derek Ryan, Adelaida.

Et je terminerai ma playlist avec Ken Wilber, The Love Machine, suivi de Lynn Brother Band, Choo Choo Billy Train.

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2: Et voilà, on va partir en voyage. Ben, aujourd'hui, je te propose de découvrir Nashville. Nashville a une histoire, a une véritable histoire à raconter. Remonter le temps en allant visiter les grandes propriétés historiques de Nashville, notamment Belmont Mansion, Bill Maid et Andrew Jackson Hermitage. Je l'ai visité, il faut y aller, c'est sympa, tu es tout de suite dans une autre époque. Alors, découvrez le patrimoine musical au Country Hall of Fame et son musée, à l'historique RCA Studio B, au National Museum of African American Music et à l'emblématique Riemann Auditorium. Je l'ai fait également, il faut le faire, ça vaut le coup. Découvrez l'histoire du Tennessee au Tennessee State Museum, où le rôle capital de la ville pendant la guerre de sécession, à Fort Negley. Que vous soyez passionné d'histoire ou simplement curieux, le passé de Nashville prend vie au travers de ces formidables musées, sites et lieux culturels. Voilà, amigo, bon voyage à Nashville. Hi-ha.
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2: Et pour la minute rock'n'roll, je te propose Smoke Kestack, Ring of Fire, Jim Plummer, Poor Kitty Poor et Barnes Courtney, Glitter and Gold.

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1: Et le voilà. Qui ça? Eh ben le John Merry. Il arrive avec des nouveautés comme d'habitude. Ah, c'est John Merry. On l'écoute.
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4: Howdy Jack, howdy Marcelito, howdy les country boys, les country girls. Voilà, une nouvelle semaine commence, et pour commencer, le dernier album de Great Fisher, et le titre qu'on écoute, c'est Texas Sand.

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1: On l'avait entendu la semaine dernière, on va écouter Brack Waters et le titre qu'on écoute c'est Doing Right.

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1: Le nouvel album de Chris Young. Et le titre qu'on écoute, c'est Drinking My Baby Goodbye. Ce titre bien connu des petits bisons en live.

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1: Maintenant, on va écouter Good Time Charlie. Et le titre, c'est Good Time Charlie, tout simplement.

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1: Allez, du nouveau avec Jack Worthington. Et le titre qu'on écoute, c'est Road Dog.

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2: Allez, on se fait plaisir à nouveau avec encore un petit nouveau. On va écouter Clay Aery. Et le titre qu'on écoute, c'est Honky Tonk PhD.

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Ensuite, on écoute Jack Eagleson et le titre qu'on écoute, c'est Honky Tonkin'.

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1: Voilà, c'est fini pour ma part. Je repasse la main à notre ami Jack pour vous souhaiter une bonne semaine. Je vous dis à la semaine prochaine. So long, Jack. So long, Marcelito. So long, les petits bisons.

0: Well, that's going to wrap it up for this show. We hope you've enjoyed it half as much as we did bringing it to you. Till next time,
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0: Bonjour, c'est Marion de Radio Arc-en-Ciel Strasbourg qui vous propose ce Candrucho avec un instant ce numéro 1 de 1992. Billy Ray Cyrus vient nous interpréter Achy Break Your Heart, un numéro 1 pendant 5 semaines. Et surtout, un titre qui a rapporté pas mal d'argent à son auteur, Don Van Tress, qui était artisan tapissier et qui n'a jamais pensé qu'il pourrait gagner autant d'argent avec ce titre-là. Harvey Lynn et Lynn Botwell, le duo qui va suivre. Harvey's Bar, The Backyard Session, c'est le titre de l'album dont je vous propose ce petit extrait. Martin the Blues.
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Le duo Garth Brooks et Steve Wagoner, Burning the Roadhouse Down, de l'album du même nom qui est sorti en 1998. C'était le premier album d'une série de trois albums enregistrés sur le label Capitol. Et ça lui a permis aussi d'être intronisé à la Country Music Hall of Fame, Country Radio Hall of Fame. Et puisqu'on est dans la famille Brooks, c'est Trisha Yearwood, qui est l'épouse de Garth Brooks depuis 2005, qui va nous interpréter un extrait de son dernier album, The Mirror, Little Levy.

Billy Mata et ses Texas Tradition, Cielito Lindo, l'extrait de l'album Domino Effects, ça veut tout simplement dire beau petit ciel. C'est vrai que c'est, s'il nous transporte à l'âge du Texas Swing, et Rachel Brooke a sorti en 2026 This One's For You, un excellent album pour elle qui vient du Michigan, qui a été élevée au son de bluegrass et la country music traditionnelle, et qui surtout dû faire une pause pour un problème de santé, va nous interpréter Currently the Fool.

Il vient du Missouri, une petite ville du Missouri. À l'époque, il jouait la batterie dans le groupe familial et par la suite, il a commencé à chanter. Honky Tonkin, c'est le titre qu'on vient d'écouter. Ceci est le titre de l'album de Justin Bizzle. Casey Carter, là, c'est un tour du côté de l'Ontario au Canada. Et c'est quelqu'un qui a grandi dans la ville d'Ommenmi. Ça, c'est dans l'Ontario, la ville natale de Neil Young. Et qui va nous interpréter son dernier single, It's the Weekend.

Le duo Laurie Morgan et Sammy Kershaw, He Drinks Tequila, de l'album I Finally Found Somebody de 2001. Il faut dire qu'à l'époque, ils étaient mariés. Et elle, Laurie Morgan, elle est née à Nashville. C'était la fille de George Morgan, un chanteur qui est décédé de très bonne heure. George Strait avait un numéro 1 en 98, au mois de juin, Carrying Your Love With Me, ce titre de l'album. Donc je vous propose ce petit extrait, I Just Want To Dance With You. Et lui-même, il a fêté ses 74 ans cette année.

Nous sommes retournés au Texas avec Gabe Schwartz qui vient de nous interpréter Hard to Hold, un petit single qu'il a sorti en 2026. Et Ella Langley, qui, avec son album Dandelion, qui fait fureur en ce moment. Donc, on a écouté surtout son excellent titre Choosing Texas la semaine dernière. Va nous interpréter le numéro 1 pour Kitty Wells de 1952. It wasn't God who made honky tonks angels.

Le Texan Aaron Watson vient d'interpréter Full Hearted Fool de son album Horse Named Texas, un excellent album de 2026 avec 26 titres coécrits par lui-même. Et Sean Cody, ça c'est l'Irlande. En 2026, il a sorti un premier titre qu'il avait déjà sur un premier album en 89. Là, il est remasterisé et va nous interpréter In New Heart.

Jade-Marie Patek, Love to Blame de son album Flightbird, se déclasse dans le hit parade de Texan 2019 et c'est la petite fille d'une légende de polka qui s'appelle Joey Patek et c'est le Texas. Rebe McVen va nous interpréter un extrait d'album A Thousand Pieces, Tumbleweed Rolling.

0: Et c'était notre avant-dernier titre. Jeff Dayton vient de l'interpréter When It's Cold in Texas, un petit single qu'il a sorti en 2026, alors qu'il ne vient pas du tout du Texas, il vient de Minneapolis, dans le Minnesota. C'est Marion de Radio Arc-en-Ciel Strasbourg qui a proposé son Country Show sur WRCF Country. On va se quitter avec un dernier morceau instrumental. Je vous souhaite une bonne semaine et merci d'écouter WRCF Country.
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2: Hello, les passionnés de country music. Aujourd'hui dans la rubrique Autour d'un album, nous allons à la rencontre de Rachel Brooke. Rachel vient de sortir l'album This One's For You. Après le bonjour de Rachel, écoutons la chanson The Ballad of Paul Hill.
3: Hello to the listeners of WRCF Radio. This is Rachel Brooke and I'm happy to be here with you. Thank you for listening to my songs and my album This One's For You. See you soon.

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1: Rachel Brooke, originaire du Michigan, est une Américaine, artiste de country music. Depuis 2008, elle a sorti 5 albums studio, 2 albums en collaboration avec Lonesome Wyatt du groupe Those Poor Bastards, plusieurs EP et d'autres projets parallèles. Elle est considérée comme une figure majeure du mouvement country underground du début du XXIe siècle, avec des sonorités ancrées dans la musique country traditionnelle américaine, plutôt que dans la country commerciale moderne de Nashville. Écoutons le titre éponyme de l'album, This One's For You.
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Surnommée la reine de la country indépendante, Rachel Brook a remporté un Ameripolitan Award et possède un répertoire d'une grande diversité. De la country gothique aux racines underground, en passant par l'avant-garde, sa carrière a exploré de nombreuses facettes. Elle a grandi en chantant et en jouant du bluegrass et de la country dans un groupe familial, avant de se produire dans un groupe punk à ses débuts. Voici la chanson « I Chose It Poorly ».

Si, par le passé, Rachel a souvent exploré les aspects les plus sombres de la vie, notamment sur son album acoustique de 2025, Sings Sad Songs, elle privilégie l'humour sur ce nouvel opus pour faire passer son message, même si une certaine noirceur s'y cache. Connue depuis longtemps sous le surnom de The Rattlesnake, le serpent à sonnette. Pour ses paroles au caractère mordant, mais sur This One's For You, Rachel se métamorphose pour livrer un recueil poignant et direct de missive country classique avec une touche de modernité. Écoutons The Real Pretender.

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1: Par cette approche rétro-moderne, Raquel Brooke explore des thèmes variés, de la nostalgie du foyer à l'état de l'industrie musicale, à travers des récits centrés sur les personnages qui brouillent les frontières entre imagination et réalité. Terminons cette présentation avec la chanson « Bad Habit ».

0: Bonjour à toutes et tous les passionnés de country music. Avant de découvrir la biographie de Ashley McBride, écoutons une chanson de son album, Wild, qui sort en mai 2026. Juste après un bonjour de Ashley, voici le titre, Bottle Tells Me So.
1: Hello to all WRCF radio listeners. This is Ashley McBride, and I'm happy to present my new album, Wild, which will be released on May 6th. Thanks to Gerard from WRCF for the promotion. See you soon.

0: Vous venez d'écouter par Ashley McBride la chanson Ligne de Ville, de l'album éponyme, qui est sorti le 30 septembre 2022.
1: Dans la rubrique Portrait d'artiste, voici
2: Ashley McBride. Ashley McBride, née le 29 juillet 1983 à Mammoth Spring, en Arkansas, est une Américaine, auteure, compositrice et interprète de musique country. Elle a publié 4 albums, mais ce sont les 2 derniers qui l'ont portée au-devant de la scène. Il s'agit de Jello Pies and Expensive Guitars, paru le 10 mars 2016 sous le label Worldlife Records, et Girl Going Nowhere, publié par le label Warner Music Nashville. Cet album a été nominé aux Grammy Awards dans la catégorie Meilleur Album Country.
1: Pour commencer l'émission, écoutons de l'album
2: Jello Pies and Expensive Guitars,
1: sorti le 11 mars 2016 sous le label
2: Worldlife Records,
1: la chanson
2: Fat and Famous.

0: Avec une touche de rock'n'roll dans la voix et un cœur lié au honky-tonk, Ashley McBride apporte par son style une touche moderne à la country music traditionnelle. Ashley commence à faire de la musique à l'âge où la plupart des enfants courent en liberté dans la cour de l'école, habillent des poupées ou jouent au train. En effet, à 3 ans, elle empruntait la guitare de son père sur laquelle elle essayait de jouer. Devant cette passion, les parents Doug Wilkins McBride et Marty A. Wilkins lui ont acheté une guitare. Ashley apprend à maîtriser l'instrument et à 12 ans, elle va jouer lors d'une réunion de famille devant ses parents et grands-parents. Côté famille, Ashley a un frère, Daniel, et une sœur, Aubrey. Garth Brooks interprète la chanson « Guy Going Nowhere » sous le titre révisé d'une reprise de la chanson d'Ashley.
1: Kyle, hey you, Kyle. Kyle, there's all kinds of new good stuff in Nashville. Look up a young lady by the name of Ashley McBride. This little girl's a great little writer. She wrote this song called The Girl Going Nowhere. We're going to change it to a boy, but if I do Girl Going Somewhere in the middle, it's a tribute to her because I'm not going to do this half as good as she does.

de l'album Southern Gentleman, Dee White, en duo avec Ashley, interprète Road That Goes Both Ways.

achevé à 17 ans lorsqu'elle écrit sa première chanson dans un style bluegrass. Grandir lui donne un peu plus d'assurance, elle hésitait à se produire devant un public. Ce n'est qu'après s'être inscrite à l'Arkansas State University, où elle a joué dans l'orchestre, qu'elle a commencé à se produire et interpréter ses chansons pour des personnes extérieures à sa famille. En 2005, Ashley enregistre un album contenant des chansons qu'elle a écrites. L'album sera autoproduit et publié au début de l'année 2006. Depuis son adolescence, un rêve la porte, aller à Nashville et percer dans le monde de la musique. C'est donc tout naturellement qu'en 2007, elle décide d'aller habiter à Music City, Nashville évidemment, afin de faire carrière et espérer d'être reconnue dans le milieu artistique. Pendant 11 ans, Ashley partage sa vie entre un travail de jour, vendeuse dans un magasin de guitare, agent de sécurité, vendeuse d'articles ménagers, etc., et son activité nocturne liée à sa passion, la chanson. Pour cela, elle s'est entourée de quelques musiciens et le band se produit dans n'importe quel club ou bar. À force de courage et de ténacité, elle commence à être connue au cours de cette période. De l'album Girl Going Nowhere, produit par Jay Joyce et sorti sous le label Warner Music Nashville, on écoute A Little Dive Bar in Dahlonega. Cette chanson a été classée comme l'une des 25 meilleures chansons country en 2017 par la revue Rolling Stone.

Elle remporte The Country Showdown, un concours de chant, en 2009 et 2010, et la même année, elle et son groupe décrochent le Battle of the Bands, un prix récompensant le meilleur groupe lors d'un concours qui se déroulait dans le Tennessee. En 2011, Ashley McBride a publié son deuxième album, Healthbound, autoproduit. Elle fait les premières parties devant des stars comme Willie Nelson, Chris Stapleton, Chris Kegel et Hank Williams Jr. 2016 sort l'EP intitulé Jello Pies and Expensive Guitars. Celui-ci va contribuer à mieux faire connaître Ashley et développe auprès du public un engouement pour sa musique. Eric Church découvre la musique d'Ashley McBride et l'invite à faire l'ouverture de ses concerts. C'est ainsi que de plus en plus de gens ont commencé à prendre conscience du talent de la jeune chanteuse. De l'album Chief, on écoute par Eric Church la chanson Drink in My Hand.

Elle perce finalement avec la sortie du single Little Dive Bar in Dahlonega, qui a trouvé un public enthousiaste grâce au service de streaming, une stratégie qui l'a amenée à faire sa première apparition sur la scène du Grand Loloprix en juin 2017. Elle fera aussi une tournée en ouverture de John Pardy. Par John Pardy, on écoute du single sorti le 26 octobre 2018 sous le label UMG Recording, la chanson Night Shift.

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1: Yeah, we. I grew up going to bluegrass festivals, and my dad played guitar, one of my older brothers played guitar, we can all sing, but I'm the only one that, whoops, I'm the only one that still does.
2: 2018, le 30 mars, Ashley sort l'album Girl Going Nowhere, album nominé dans la catégorie Meilleur Album Country lors de la 61e édition des Grammy Awards. Les tournées s'enchaînent. La voici avec George Strait, en concert au T-Mobile Arena de Las Vegas. Le T-Mobile Arena est une salle accueillant 20 000 personnes, située à Paradise, dans la banlieue sud de la ville. Par George Strait, de l'album Honky Tonk Machine, dont la sortie est prévue le 29 mars 2019, sous le label MCA Nashville, on écoute Every Little Honky Tonk Bar, ainsi que God and Country Music.

Okay.

Elle sera sur le Festival Country Night de Gstaad le 20 septembre 2019. Notons qu'elle était présente au C2C à Londres le mois dernier, c'est-à-dire en février.

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2: Quel plaisir de retrouver Josh Turner et sa superbe voix. Josh Turner célèbre les 20 ans de son album Your Man avec une superbe édition anniversaire. Un album qui a marqué la country music et qui, deux décennies plus tard, n'a absolument rien perdu de sa force. Il est sorti le 14 août 2026. Après le bonjour de Josh, écoutons bien sûr cette chanson qui procure encore aujourd'hui de belles émotions.
3: Hello, WRCF listeners. This is Josh Turner. I'm happy to present Times Your Man Deluxe Edition Times to you. With this album, I'm celebrating the 20th anniversary of the release of my signature song. I look forward to connecting with you again on WRCF.

L'album Your Man de Josh Turner, désormais certifié triple disque de platine, est un album country emblématique comprenant le tube numéro 1, aujourd'hui certifié 3 fois platine aux États-Unis. Your Man Co., écrit par Chris Stapleton, Jace Everett et Chris Dubois. Il contient aussi le succès quadruple disque de platine Would You Go With Me. Célébrant son 20 anniversaire en 2026, cette édition spéciale sort sur un nouveau CD et inclut le titre bonus Hard-Headed ainsi que des titres bonus live. Quel plaisir de retrouver cette voix grave, profonde et immédiatement reconnaissable de Josh Turner. En écoute, Would You Go With Me est le titre bonus Hard-Headed.

On y retrouve avec bonheur ses grands titres, notamment Me and God, mais également quelques belles surprises pour célébrer cet anniversaire. Écoutons Me and God.

On continue avec le titre, Baby's Gone Home to Mama. Ici, on change complètement d'atmosphère. C'est une chanson humoristique et très country. Le narrateur se retrouve seul parce que sa compagne est repartie chez sa mère. Il profite alors de cette situation pour retrouver une certaine liberté. Il peut faire ce qu'il veut, manger ce qu'il veut, sortir, etc. Mais derrière l'humour, il y a un petit paradoxe. Il semble apprécier sa liberté, tout en laissant entendre qu'il n'est pas forcément ravi que sa femme soit partie.

On termine avec le titre White Noise, dans laquelle on retrouve Josh et John Anderson. Ici, Josh Turner rend hommage au monde du honky-tonk et de la musique country traditionnelle. Le white noise du titre n'est pas le bruit blanc au sens technique, c'est le son de la country guitars, fiddle, steel guitar, bars, danseurs, pick-up, rodeos, foires et musique jouées dans les petits établissements du Sud. La chanson cite notamment Johnny Cash et Charley Pride, ce qui est important. Elle affirme que la country n'est pas une affaire de couleur de peau, mais une culture musicale partagée. Et le choix de John Anderson est particulièrement judicieux. Turner associe sa jeune voix de baryton à celle d'un vétéran de la country.

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2: Hello guys and girls, il est à la country music ce qu'est une bonne bière fraîche après une longue, pénible et chaude journée rafraîchissant. Alors, il n'y a pas grand chose à rajouter, il suffit simplement de l'écouter. Voici Monsieur Weldon & Son, c'est son tout nouvel album, il s'intitule Honky Tonk Frontier. Let's go!

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1: Honky Tonk Feels Right, et puis I Need Wine a débuté cet Only Country consacré à Monsieur Weldon Henson, un artiste comme on les aime. Son nouvel album, nous allons le découvrir, il s'intitule Honky Tonk Frontier. Voici un nouvel extrait, il s'intitule lui Hey, Bottle of Whiskey. Santé.

0: 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Weldon Henson est un artiste qui écume les honky-tonks et dancehall du Texas. Il a à son répertoire un très grand choix de chansons qui fait le bonheur des danseurs. On parle bien sûr pas là de line dance, mais plutôt de two-step et de valse.
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Encore un artiste comme on les aime et encore un album qu'il va falloir vous procurer d'urgence. Vous pouvez même, allez, soyez fous, vous ne le regretterez pas, vous procurer sa discographie. L'artiste, c'est Weldon Henson, un artiste qui peut lui aussi, car ils sont plusieurs dans ce cas-là, remercier son grand-père pour lui avoir offert sa première guitare. On se retrouve même endroit, même heure, la semaine prochaine. On se sépare avec Notatom. Bye bye, take care, God bless you all.